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L'amour est la plus grande force qui existe. Aimer, ce n'est pas seulement donner quand on a beaucoup. C'est aussi partager même quand c'est difficile pour soi. Parce que quand tu sèmes l'amour, Dieu se charge toujours de faire pousser la récolte dans ta vie. Choisis d'aimer. Choisis d'être généreux. Choisis de sourire à quelqu'un qui a peut-être perdu espoir. Et tu verras que Dieu te surprendra. Merci encore pour votre soutien. Je vous porte dans mon cœur et que le Seigneur vous bénisse abondamment.

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1: Bonjour toi, c'est vendredi et la semaine touche à sa fin, mais la matinée, elle ne fait que commencer. Alors garde le sourire et l'énergie, on y va tout doucement sans bousculer ton réveil. Die Die de Shakira feat Burna Boy pour nous accompagner sur Trace FM, premier sur les hits.
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premier. Tracity, c'est le retour à la routine pour ce dernier jour ouvrable. Je t'envoie tout mon courage, encore quelques heures à tenir avant de profiter pleinement du week-end. Mais d'ici là, 13 FM reste à tes côtés et te met que des bangers comme Vive la Monnaie de Gims et Mauvais Joe sur 13 FM, premier sur les hits.

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1: Tri-City. Tracé FM, il y a des morceaux qui n'ont pas besoin de présentation, juste quelques secondes pour reconnaître l'ambiance. Celui-ci en fait partie, mais pas d'annonce pour le coup, je te laisse l'écouter tout de suite sur Tracé FM, premier sur les hits.
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Deuxième heure, c'est Tracity sur Trace FM et j'ai un bon plan pour toi. 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Pour repartir en son, j'ai Igbo de Didi B et derrière On My Way de Mary Love sur Trace FM, premier sur les hits.

0: L'amour est la plus grande force qui existe. Aimer, ce n'est pas seulement donner quand on a beaucoup. C'est aussi partager même quand c'est difficile pour soi. Parce que quand tu sèmes l'amour, Dieu se charge toujours de faire pousser la récolte dans ta vie. Choisis d'aimer. Choisis d'être généreux. Choisis de sourire à quelqu'un qui a peut-être perdu espoir. Et tu verras que Dieu te surprendra. Merci encore pour votre soutien. Je vous porte dans mon cœur et que le Seigneur vous bénisse abondamment. Bisous.
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3: Tracity, Tiakola ouvre un nouveau chapitre avec WW.M, son nouvel album. Il sera officiellement disponible aujourd'hui, de quoi offrir de nouveaux sons à ses fans. Et petit rappel, il a aussi retrouvé Rema sur le titre Best qui est sorti aujourd'hui à minuit. Tu le retrouveras sûrement avec Mélo Décalé plus tard, mais avant, il y a Aira Star avec Tornado et après, tu vas boire l'eau avec Ayane sur Trace FM, premier sur les hits.
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1: Bonne nouvelle la famille, on aura la naissance d'un bébé ce vendredi. Didi B et Taiki se retrouvent encore sur un nouveau morceau après Salo, mais celui-là est baptisé Jourou. On aura deux vibes qui se remélangent et forcément ça donne envie de découvrir la surprise. Pendant qu'on patiente, bien évidemment, avant ce soir, dans la foulée, j'ai Shakira, Gims et Ariana Grande sur Trace FM, premier sur les hits.

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C'est Strasse City et on écoute ensemble Popolo de Nza sur Strasse FM, premier sur les hits.

Race FM, c'est le moment de passer aux appels et dédicaces. Viens me rejoindre à l'antenne au 27 225 08 200. Raconte-moi ta journée et balance tes dédicaces. Un son à réclamer, un message à faire passer ou juste un petit coucou à la Trace Family, le téléphone est ouvert. Sinon, on reprend après ces sons et on revient sur Trace FM, premier sur les hits.

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1: C'est toujours Tracity et j'ai un autre rendez-vous à t'annoncer. Aujourd'hui, Chilly prend possession du Zénith de Paris. Le rappeur connu notamment pour San Pellegrino et Handek sera sur scène ce vendredi. Et forcément, son titre 25 sorti avec Tiakola prend une petite saveur particulière. Allez, retrouve Miss Peppa de Aerastar et Théodora et le remix de la semaine avec Donald J sur Trace FM, premier sur les hits.

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0: Grâce FM, je reviens avec le téléphone ouvert. Tu peux déjà lancer l'appel au 27 225 08 200. Pour les dédicaces et petits messages, c'est maintenant, c'est le moment de tout envoyer. On y va maintenant, j'attends au 27 225 08 200. C'est sur Trace FM, c'est dans Trace City, tout se passe ici, 227 08 200 pour les appels et dédicaces, c'est maintenant. Allô?
1: Allô?
0: Bonjour, comment tu vas?
1: Je vais très bien, et vous?
0: Ça va, tu peux me tutoyer, sais-tu, je m'appelle Samira.
1: Ok Samira, je vais très bien, et vous?
0: Je vais bien, tu, oui, je vais bien.
1: Je vais bien, j'appelle un poupé, un coucou, hein.
0: Ok. Coucou à la Trace Family ou à tes proches pour faire des dédicaces?
1: Bon, à la Trace Family et à mes proches. Hein.
0: Oh, c'est gentil, vas-y.
1: Ok, je fais une dédicace à la famille d'Osso. Hein.
0: Okay. Oh, la famille d'Osso. Ah, d'accord. Ouais. Je suis d'Osso.
1: Ah, d'accord.
0: Je suis d'Osso, oui.
1: Bon, c'est un coucou aussi à toi. Hein.
0: Merci, c'est vraiment gentil.
1: Ok, sinon, je vous mets à vous. Et. Continue comme ça, c'est bien.
0: Merci beaucoup, merci, merci. D'autres appels et on continue sur Trace City. Un autre appel, 27 225 08 200. C'est dans Trace City, je suis Samira. Passe faire tes appels, dédicaces à tes proches, à ta famille ou à la Trace Family. C'est maintenant. Allô?
2: Oui, allô.
0: Bonjour, comment tu vas?
2: Ça va et chez vous?
0: Ça va, je vais bien. Alors, ça dit quoi aujourd'hui, les nouvelles?
2: Ouais, ça va. Comme j'étais en déplacement.
0: Ok.
2: Ouais, je suis arrivé hier soir et bon.
0: Oui, parce que la voix, elle est dormante quand même.
2: Ouais, je viens à peine de me réveiller, je m'apprête à allumer la véhicule. Voilà, moi.
0: Et puis, tu as décidé de faire un coucou à la famille de Trace?
2: Oui, c'est M. Meïté.
0: Monsieur Meïté.
2: Salut la radio Trace.
0: Ok, c'est gentil.
2: Salut tous mes frères musulmans. Vendredi soit un bon jour pour nous.
0: Ça le sera, forcément.
2: Salut aussi toutes ces personnes qui sont malades actuellement, qui sont touchées ici des lits de tout.
0: Oh, c'est vraiment gentil.
2: Que Dieu leur donne la guérison, la force et la guérison vient en eux.
0: Amin, amin.
2: Et toutes ces personnes qui ont produit des êtres chers, que vraiment, que leur amour et qu'ils soient vraiment forts.
0: Amin, amin. Merci, Meïté, pour tous les doigts, pour les dédicaces aussi. Merci, c'est gentil.
2: Bon. Salut tout le monde.
0: Ah, c'est vraiment gentil. C'est vraiment gentil. Bonne journée à toi et merci pour l'appel. 27 225 08 200 Trace City, c'est sur Trace FM, la 95. Tu peux aussi nous retrouver sur l'application Trace Plus. 27 225 08 200. Pas d'appel. Ok, on en a un. Allô?
1: Oui, allô.
0: Bonjour.
1: Bonjour.
0: Ça va, je suis avec qui?
1: Alain.
0: C'est ça?
1: Alain.
0: Alain, ok, Alain. Comment tu vas?
1: Je vais bien.
0: Alain, tu fais quoi aujourd'hui? La journée? Comment ça se passe?
1: Ma journée se passe bien.
0: Ok. Et qu'est-ce que tu as fait depuis le matin? Tu as écouté Trace quand même?
1: Ouais.
0: Ok, et pendant que tu écoutais Trace, qu'est-ce qui est passé comme son?
1: Bon.
0: Alain. T'es sûr de ce que tu dis? Bon, après, je t'en veux pas. Il y a beaucoup de musiques qui sont passées sur Trace FM ce matin. Je t'en veux pas. Tu veux faire des dédicaces, des coucous?
1: Oui.
0: Vas-y.
1: Bon, et salut. Et salut. La famille.
0: Ok.
1: La famille de.
0: Merci, c'est gentil.
1: Vous aussi, vous salue.
0: Oh, c'est gentil, mais je fais partie de la famille de Trace aussi. Où tu parles des auditeurs, pas moi. C'est gentil, vas-y.
1: Merci.
0: C'est tout pour les dédicaces? Je suis sûr, Alain.
1: Bon, ça fait des années que j'essaie de vous appeler, mais je vous dis, oui, votre numéro.
0: Oh, mais tu sais que tu peux nous rejoindre tous les jours, hein, du lundi au vendredi, au 27 225 08 200. Et les soirs aussi, il y a Mounia et Dani qui sont là dans Génération 2.0 à partir de 20h. Et c'est le même numéro. Ouais.
1: Bon, je voulais
0: Alain, il y a un souci. Allô, tu m'entends?
1: Oui, je vous attends.
0: Là, c'est mieux. Vas-y.
1: Moi, c'est un coiffeur, donc je voulais annoncer à la radio.
0: Tu as un coiffant comme Adriano?
1: Oui, oui.
0: Ça vaut pas voler. Et toi, tu es d'où?
1: Moi, je suis à Djorogobité.
0: À Djorogobité. Donc, Alain, il est coiffeur à Djorogobité, c'est ça?
1: Oui, oui.
0: Ok, c'est super. Donc, la Trace Family, voici Alain qui est aussi coiffeur comme Adriano, mais lui, il est à Djorogobité. Donc, allez le retrouver, Alain, Djorogobité, le coiffeur. Merci, Alain, pour l'appel. C'est vraiment gentil. Passe une excellente journée. Et on se dit à très bientôt.
1: Ok.
0: D'accord?
1: Oui.
0: Merci, bye. 27 225 08 200. Allez, on passe maintenant au son avec Cash de Joe et Doit Filé sur Trace FM, premier sur les hits.

0: 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Voici le buzz de la semaine avec Roselyne Layo et Fatoumata Diawara sur Trace FM, premier sur les hits.
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L'amour est la plus grande force qui existe. Aimer, ce n'est pas seulement donner quand on a beaucoup. C'est aussi partager même quand c'est difficile pour soi. Parce que quand tu sèmes l'amour, Dieu se charge toujours de faire pousser la récolte dans ta vie. Choisis d'aimer. Choisis d'être généreux. Choisis de sourire à quelqu'un qui a peut-être perdu espoir. Et tu verras que Dieu te surprendra. Merci encore pour votre soutien. Je vous porte dans mon cœur et que le Seigneur vous bénisse abondamment. Bisous. 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
1: Hello de Big Family, comment se porte la famille? J'espère que ça va. Est-ce que ça va? Attendez, je vous ça. Est-ce que ça va? Ah voilà, j'attendais juste les applaudissements. Moi aussi je pète la forme, si vous le saviez pas, on est de retour depuis le lundi, on est vendredi, on a fini la première semaine. Première semaine d'ailleurs durant laquelle on était en mode non, on veut pas travailler, on était de mauvais, de très très mauvais élèves. D'ailleurs nos patrons ont fait la bande d'annonce. Nous on s'est levé, on dit non, on la veut pas, on l'a fait notre propre bande d'annonce que je vous passe maintenant.
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1: Voilà, donc on a travaillé contre notre gré toute cette semaine. Du coup on est parti en mode gros n'importe quoi radiophonique. C'était incroyable. D'ailleurs hier on a reçu pratiquement toute l'équipe, hein. Il y avait la boss, la directrice générale. Il y avait le directeur média. Il y avait les nouveaux aussi venus. Les Bao là, voilà, c'était trop bien. Mais bon, on va finir en beauté cette semaine. Le téléphone il est ouvert toute l'émission, hein. 27 225 08 200. On se prend pas la tête aujourd'hui. Pitié, laissez les histoires de flip-flop. Si vous venez là, c'est pour qu'on cause, on papote et tout ça. À partir de la semaine prochaine, on pourra reprendre avec les habitudes. D'accord les amis? Est-ce que c'est bon? En attendant, on est vendredi. Et qui dit vendredi dit que...
6: Ouais, c'est le week-end.
1: Bah ouais, c'est le week-end les amis. Je suis déjà en train de réfléchir à ce que je vais faire ce week-end. Je sais pas encore, je suis encore en vacances de toute façon là.
6: Ouais, c'est le week-end.
1: Bon allez, je pense que je vais reprendre la routine. Ce sera à la maison, je vais juste dormir comme un...

venir papoter un tout petit peu avec moi, me dire ce que vous avez fait de votre semaine, ce que vous comptez faire la semaine prochaine et surtout ce que vous avez prévu pour le week-end. En attendant, voici de la musique pour vous, c'est Tyla, Is It Love, c'est le titre à écouter maintenant sur 13FM, premier sur les hits. Je rappelle pourquoi. Attends un peu, on revient tout de suite.

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1: On est les seuls à faire ça, c'est incroyable. On est de retour, mais on n'est pas vraiment de retour. À partir de lundi, ce sera bon. Il y aura tous les sujets que vous voulez. Il y aura, je sais pas, tout ce que vous avez l'habitude d'avoir. Il y a de nouvelles choses aussi. Il y aura des nouveautés. 27 225 08 200, c'est le numéro. Tu appelles, tu répliques, tu viens, on papote un peu. Tu me racontes ce que t'as fait de tes vacances, ce que t'as potentiellement fait durant cette semaine, ce que tu prévois faire également le week-end. Parce que ouais, c'est le week-end. Je pense que c'est le dernier week-end de septembre, si je me trompe pas. Voilà. Bientôt c'est fini là, le stress de la rentrée là. Ceux qui paient les fournitures de 5, 6, 7 go. 27 225 08 200, it's the number to call and come here to talk with Danny. Je pense que j'aurais pu être faiseur de coupé décalé. Puis on est vendredi aujourd'hui, qui dit vendredi en règle générale dit nouvelle sortie d'artiste. Il y a plein de nouvelles sorties sur la toile là, on va les revisiter un tout petit peu tout à l'heure là. Après que j'ai parlé avec mon pote qui arrive. Allô? Allô?
2: Oui, allô?
1: Ouais, allô, bonsoir, bienvenue, ça va?
2: Bonsoir.
1: Attends, tu es un peu timide, c'est mon gars de Port-Boué là?
2: Non, c'est Djurobité.
1: Attends, t'es à Djurobité Imra. Ouais. C'est comment, man? Tu t'appelles comment?
2: Mon nom c'est CP Dagrou Alain.
1: Ah, champion. C'est un peu difficile, hein. T'as dit ton nom là, c'est quoi?
2: CP Dagrou Alain.
1: Eh ouais. On ne donne pas de travail. Bon, je vais garder Alain, c'est plus simple. Alain, ça va? C'est la première fois que tu appelles, toi. Allô? Alain est parti. Oh! Bon, il y a fin. Next one. Allô, allô.
2: Oui, allô, allô.
1: Allô, bonsoir, bienvenue, ça va, frérot?
2: Oui, ça va bien, frère.
1: Ouais, super. Je t'appelle comment? Rappelle-moi ton nom, là, rapidement.
2: Ok. C'est
1: Abou Negué. Abou Negué. Negué, ouais. Je pense qu'on m'avait déjà dit ce que ça signifie, mais j'ai oublié. Ça veut dire quoi, Negué?
2: Ça veut dire peur.
1: Peur. Ah, ok. Ah, mais tu fais peur à qui? Tu fais peur à qui, Abou?
2: Ça veut dire faire. Tu connais faire, non?
1: Ah, faire, ouais. Ah, ouais, d'accord. Voilà. C'est pour ça que ça m'a dit, il faut soulever Negué, là, en fait.
2: Voilà, ah, okay, okay, okay. Soulever
1: Negué.
2: Voilà.
1: Ah, ok. Abou, toi, tu soulèves Negué?
2: Ouais,
1: c'est que t'es super musclé, c'est déjà bien ça. T'appelles d'où, mon pote?
2: Ouais,
1: tu m'as
2: dit en zone 4, non?
1: Ah, tu es en zone. Oh, ça c'est Robert ça. C'est pas possible. Robert, c'est pas possible. Ah non, je t'avoue que ce coup-ci, tu m'as bien eu. Ouais, j'ai pas du tout fait le rapprochement. Ouais, franchement, bravo. Bravo, c'était bien emmené.
2: Okay.
1: Ça va bien, Robert?
2: Ouais, ça va super bien.
1: Ah, voilà. Mais qu'est-ce que tu fais encore en zone 4 là? Il est 20h?
2: Ouais, bon, j'attends mon bus.
1: On a arrêté. J'ai failli t'oublier un peu. Robert, je vais pas concentrer, c'est pas possible. C'est incroyable. Ah, mais là, t'as fini le boulot, hein. Tu te prépares pour la maison?
2: Effectivement, c'est ça.
1: Ah, ouais, c'est super. Ça. Bon, c'est déjà le week-end de toute façon. Hein. T'as prévu faire quoi, toi?
2: Ouais, vraiment ce week-end là, vu que demain c'est pas dans le temps, tu travailles pas, vraiment je vais bien me reposer. Hein.
1: Ouais.
2: En week-end, ça sera à la maison. Hein.
1: Ah ouais, tu es à la maison tout le week-end?
2: Mais t'as aussi embarqué cette semaine, c'est très très long pour moi, vraiment, c'est pas facile. Hein.
1: Mmh.
2: C'est même très mouvementé, donc vraiment, moi-même je suis beaucoup casanien déjà. À part souvent, c'est qui vraiment, bref, m'a fait plaisir.
1: Ah ouais. Ah ouais, c'est avec les bons là, les bons d'achat, ouais. Ouais, de librairie,
2: ouais,
1: de France.
2: Ouais.
1: Ah, on espère que ça a vraiment pu t'aider, hein, on espère vraiment.
2: Il te dit, mon frère, ça m'a aidé, mon beau. Oh,
1: c'est déjà bon, ah. Robert. C'est bon, c'est que tu es content, ton cœur est dans la joie.
2: Mon cœur est dans la joie.
1: Non, faut te calmer. Je connais ton cœur, Robert. Doucement, hein. Doucement. Bah, c'est que tu es en bonne position pour faire un peu d'atalakou là, ou bien Robert.
2: Je suis dans le jeu.
1: Je te dis, on a des auditeurs à l'image de leurs animateurs. Il n'y a personne qui est normal dans cette émission. C'est incroyable.
2: Ah, mais tu sais que là, mais quelqu'un du Simounia, tu peux pas être aussi, hein, c'est normal aussi.
1: Eh,
2: hein,
1: c'est pas possible. Ça, elle a pas sa tête, donc elle fait perdre la tête à tout le monde. C'est incroyable.
2: Non, vraiment. Simounia, vraiment, c'est un virus, ça, vraiment. Hein.
1: Tu vois, non. Elle sera pas là aujourd'hui, hein, malheureusement. Et il n'y a pas de bonnes nouvelles dans la famille, donc elle a pas pu être là. Elle a pu
2: être absente. Oui, j'ai vu le poste.
1: Il
2: y avait plein de force à elle.
1: Bien sûr. On lui envoie beaucoup, beaucoup d'amour. Bon, y'a Foy Robert. Bah écoute, ça va faire 4 minutes que je t'entends là, j'en ai marre de ta voix. Allez, attends.
2: Excuse-moi.
1: Bouge de là.
2: Allô.
1: Allez, bouge, file. Allez, bon week-end, frérot. Porte-toi bien sur toi. Salut toute la famille. Bah voilà, c'est le mood de ce vendredi. On papote, c'est la totale libre antenne 27 225 08 200. Tu répliques en cause de tout et de rien. Ah bah je t'avoue que le Abou Nega ou je sais pas quoi là, Robert, c'était vraiment très très bien emmené. Hein. Allez, ramène-le un de ces quatre à l'antenne s'il te plaît. On va voir si Mounia a réussi à te démasquer. Allez, on va filer à la pause les amis. Juste avant, on va s'écouter une magnifique chanson. Elle est de Yilim Bad, B-A-D, Bad. C'est le titre de la chanson. Quand on revient, je vous fais un petit point sur tout ce qui est nouveauté de ce vendredi.
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1: Je confirme totalement. Yeah, c'est le retour sans réel retour de Génération 2.0. Maman Tata Mounia, Dani. Écoutez les amis, on est vraiment en totale libre antenne, hein, n'hésitez pas à appeler pour venir me faire un petit coucou. 27 225 08 200, le téléphone est complètement ouvert, je vous reçois. On papote un tout petit peu, j'ai d'autres petits jeux pour vous aussi, hein. On va s'amuser, on est vendredi, c'est le week-end, on se prend pas la tête. Donc n'hésitez pas à rappliquer les amis. D'ailleurs j'ai une petite question, je vais voir si quelqu'un a la réponse. Je suis, c'est la question à la suivante, hein. C'est une devinette d'ailleurs. Je suis la moitié de 100, mais je ne suis pas 50. C'est quoi la réponse? Je suis la moitié de 100, mais je ne suis pas 50. 27 225 08 200, vous pourrez passer tout à l'heure pour, bien sûr, why not? Essayez de répondre à la question et jouez un peu avec moi. Voilà, et pour ceux qui ne sauraient pas, on est en plein dans la trêve internationale. Les joueurs ont rejoint leurs équipes nationales pour prendre part à des compétitions avec leur nation. Là, il y a la France qui est en train de jouer la Turquie pour le compte de la Ligue des Nations. Hier, nous, on a affronté le Ghana pour les qualifs de la CAN à venir. 2-0 pour les éléphants de Côte d'Ivoire. Qu'est-ce qu'on n'est pas surpris. On joue la Somalie, hein, si je ne me trompe pas, le mardi à 21h. Deuxième match pour les qualifs. Ça va bien se passer, ça va forcément bien se passer. Alors là, il y a le Maroc qui est en train de chicoter le Gabon. 1-0. Mais bon, le match n'est pas encore fini. On va voir ce que ça va donner jusqu'à la fin. Allez, on est Vendredi aujourd'hui, les amis. Et qui dit Vendredi dit nouvelle sortie d'artistes. Nos artistes sont on fire en ce moment. Ils ont commencé à sortir plein de chansons. C'est le vendredi, c'est le week-end. On arrive un peu vers la fin d'année aussi. Donc il y a plein de bangers qui y arrivent. Je marque une petite rupture et j'en viens vous faire découvrir 2-3 petites nouvelles sorties.
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1: Bah voilà, j'ai la chance d'être à l'antenne un vendredi à 20h, donc j'ai eu l'occasion de voir toutes les sorties. Il y en a encore qui sont en train de sortir là, mais bon, j'en ai sélectionné quelques-unes. Vous allez pouvoir faire un petit tour sur YouTube, aller voir les clips, parce que les clips sont déjà disponibles et sortis aussi depuis quelques heures là. Alors le premier truc qui m'a tapé à l'œil, c'est la nouvelle chanson de SK07. Le titre c'est Minimum, il est dessus en collaboration avec Dopline. Je vous assure que c'est du miel cette chanson. Magnifique, très beau clip aussi, que je vous invite à aller regarder d'ailleurs. Et pour les plus curieux qui ne vont jamais aller regarder s'ils n'ont pas entendu un petit bout de la chanson, les Judas, bah je vous fais découvrir un tout petit bout, juste un petit extrait de cette très très belle chanson entre ces deux talents.

dit, c'est juste un extrait. Si vous voulez entendre la chanson entière, restez soit connecté sur Trace FM ou allez directement sur YouTube. Allez voir le clip qui est déjà sorti, SK07 en featuring avec Dopplime. Très belle chanson, minimum. Absolument écoutez, voilà, mettez-la dans votre playlist parce qu'elle est trop trop belle. Alors j'ai quoi d'autre pour vous là, je check rapido. Ah oui. Alors je sais pas si vous êtes au courant, mais il y a un concept qui a été popularisé dernièrement. C'est le concept du repos, commercialisé par Rosemark. Après ça a fait polémique et tout ça, mais bon. Visiblement cette chanson a réveillé le boss du syndicat. Il s'agit bien sûr de Suspect 95 qui est entré en studio, qui a sorti une chanson en collaboration avec le mec là qui a popularisé cette trend. Et le fait qui est drôle dans cette histoire, c'est que dans le clip on retrouve le président autoproclamé des auditeurs de Trace, Ivan. Il est dans le clip. Et croyez-moi, vous n'allez pas passer à côté de sa prestation, quoi. Voilà, il a fait du Ivan dans le clip. Allez, c'est une chanson dont le clip est disponible sur YouTube depuis une heure maintenant, je pense. Et puis, en musique, ça donne ça. Monsieur Rose.

0: Madocallon.
1: La chanson est disponible. C'est Suspect 95 dessus en featuring avec. Je pense qu'il s'appelle Rosemark, le gars. Voilà, Rosemark, Monsieur Rosemark. Donc allez voir le clip, il est dispo sur YouTube depuis quelques heures. Vous allez certainement apprécier. Bon, il y a de belles choses. Et surtout, il y a Ivan dedans, quoi. Voilà. Ivan en train de faire ses bails. Allez, j'ai quoi d'autre comme sortie pour vous? Ah ouais, un peu de douceur quand même dans ce monde de brut. Une douceur ramenée par Mayan. Mayan, pour ceux qui ne le sauraient pas, c'est la fille de Tony Rodriguez. Voilà. Ou encore, beaucoup d'autres le connaissent sous le nom Arnaud. Quelque chose d'Arnaud, là, j'oublie le nom. Quand ça me revient, je vous le dis. Voilà, en tout cas, il est très très bon. C'est un producteur, réalisateur. Je pense dans le temps, il a produit Tia. Là, maintenant, bon, dernièrement, il produisait Moula. Là, il produit Ayane. Enfin. Vous le connaissez. Donc sa fille, Mayan, a choisi de commencer à chanter. Elle fait de très très belles chansons. Elle aussi a diffusé un clip il y a quelques minutes seulement. Le titre de la chanson, c'est Bad Boy Do Way. Et ça sonne comme ça.

qu'est-ce qu'elle donne envie de tomber amoureux, cette chanson. Mais bon, voilà. Mon boss Roméo m'a aidé. Il dit que c'est le nom de son papa, c'est Patrice Hanau. Voilà. Donc Tony Rodriguez, a.k.a. Patrice Hanau. C'est sa fille. Bah voilà. Donc allez voir le clip, il est déjà disponible sur YouTube depuis quelques minutes seulement. Faut aller le regarder. Bah, allez voir donc, les amis. Je vous envoie juste quelques extraits des nouvelles sorties. Ah ouais, ah non, je peux pas passer à côté de cette nouvelle sortie là. Non, elle est trop exceptionnelle. Faut que je vous la fasse écouter aussi quand même. Hein. Alors pour ceux qui ne sauraient pas, Tiakola, il a sorti un nouvel album depuis le 25. Donc depuis aujourd'hui, depuis cette nuit là. La nuit d'aujourd'hui même. Du coup, le nom de l'album c'est, je pense, W.M. C'est un album de 17 titres avec plein de belles chansons. Il a d'ailleurs diffusé sur son compte YouTube les 17 vidéos des 17 chansons disponibles sur son compte YouTube. Faut absolument aller voir ces vidéos là. Et moi, ce qui m'a marqué, c'est que dans cette tracklist, on retrouve une collaboration avec Rema, l'artiste nigérien qu'on adore et qu'on aime tant. Le titre de la chanson, c'est Best. Très belle chanson. Et vu qu'on est vendredi et que moi j'ai la chance d'être à l'antenne pendant que ces chansons là sortent, bah, je vais vous faire découvrir un petit extrait encore quoi. Tiakola featuring Rema, Best, à écouter maintenant. Un petit extrait bien sûr.

Dizzy. Bah non, c'était juste un petit extrait. Vous croyez que quoi, vous alliez entendre toute la chanson. Donc c'est Tiakola en featuring avec Rema. Best, c'est le titre de la chanson. Titre à retrouver bien sûr sur son nouvel album, disponible depuis aujourd'hui même, 25 septembre. Un album de 17 titres intitulé W.M. Voilà, Tiakola qui d'ailleurs sera en concert hein, en décembre prochain, ici au Parc des Expositions d'Abidjan. Donc commencez déjà à choper vos tickets. Et puis dernier titre, dernière nouveauté dont je vous fais découvrir un petit extrait ce soir. C'est la nouveauté dans des artistes les plus en vue de la Côte d'Ivoire. Il était d'ailleurs aux États-Unis dernièrement, à Montréal, puis voilà. Il a donné des concerts, c'était trop trop beau. Il s'agit de Didi B. Didi qui continue d'ailleurs sur sa lancée hein, à la conquête du Nigeria. Il a sorti une collaboration, c'est un mélange d'anglais et de français, avec Tyke et de Tyke. Très très belle chanson, très mélodieuse. D'ailleurs c'est... Bon, je vais pas vous le dire, vous allez le découvrir à partir de demain. Mais en tout cas, la chanson est entrée en playlist à Trace et vous allez l'entendre dans pas longtemps. Avant que ce soit le moment, je vous fais découvrir un petit extrait de cette très très très très très belle chanson dont le clip est déjà disponible sur YouTube.

0: Bah voilà, c'était Didi B en featuring avec Tyke the Tyke. Juro, c'est le titre de la chanson, le clip est dispo aussi sur YouTube. D'ailleurs, toutes les chansons dont je vous ai fait écouter un extrait, là, les clips sont dispo sur YouTube, allez les voir là. Ils sont sortis ce soir même, donc c'est tout frais. Et avec un peu de chance, je suis le premier à vous faire découvrir ces chansons sur la radio. Toute radio confondue, bien sûr. Je dis ça, je dis rien du tout. Absolument, absolument rien du tout. Bon, mon patron me donne le ok, donc je vais vous le dire. Le titre de Didi B en feat avec Tyke, c'est le buzz trace de la semaine. Donc à partir de cette nuit, vous allez l'entendre en boucle sur la station de radio jusqu'à la semaine prochaine. Voilà. Je dis ça, je dis absolument rien. Allez, c'est bon, là, j'ouvre mon téléphone 27 225 08 200. Si tu fais rien de beau et que t'as envie de venir papoter un tout petit peu, je suis tout oui. Rapplique. En même temps, je vais essayer de répondre à ma devinette. Je suis la moitié de 100, mais je ne suis pas 50. Voilà. C'est même pas difficile en plus, ça. Allez, on va marquer une petite pause. On écoute de la Zika, on revient tout de suite. C'est Ruti, Ruti elle s'appelle. Roméo m'a parlé d'elle d'ailleurs tout à l'heure. Zoblazo c'est le titre de la chanson, on va se l'écouter. Et on revient tout de suite pour la suite de Génération 2.0.
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1: Et il sera en concert le 8 novembre prochain à Lagos au Nigeria. Ce sera son tout premier concert dans une salle d'à peu près 2500 personnes. C'est Didi Bel Bayo, faut lui envoyer beaucoup de force, la billetterie est déjà ouverte d'ailleurs. Là c'est Gaoula, un sample de Magic System en feat avec Buff, un artiste nigérien super talentueux. On se l'écoute maintenant.
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2: Alors, on est tellement de retour sans lettre. Mais bon, je pense que c'est déjà arrivé, la semaine elle est finie là. À partir de lundi, on est de retour pour de vrai. Voilà. Et pour ce retour là, les amis, vous avez totalement la possibilité de proposer vos sujets. Je vous passe le numéro auquel il faut écrire. Bon, déjà, vous pouvez nous retrouver sur nos différents réseaux sociaux. Hein. Mounia pour Mounia, Dani pour Dani. C'est aussi simple que ça. Facebook, Instagram, TikTok aussi. Hein. Faut pas hésiter à faire vos propositions. On les regarde, on les lit. Et puis, bien sûr, on les ramène à l'antenne. Maintenant, pour ceux qui sont pas sur les réseaux, qui ont WhatsApp, c'est simple, faut prendre le numéro. Faut y laisser un petit message. Tu fais coucou, je vous écris pour proposer un sujet. Ou coucou, j'aimerais qu'on parle de ce sujet. Ou coucou, je traverse telle situation, je veux la partager avec les auditeurs. Voilà. Dans tous les cas, on commence toujours par coucou. Sinon, on te répond pas. Je rigole. Allez, le numéro est le suivant. 05 75 52 19 97. 05 75 52 19 97. C'est uniquement pour écrire sur WhatsApp. Hein. Si vous appelez, personne ne va décrocher. Donc tu écris juste sur WhatsApp. Tu dis, ah, je pense qu'on devrait parler de ça. Puis bon, on va te répondre, puis on verra. Voilà, tu pourras aussi partager les situations que tu traverses. Hein. On va les ramener ici à l'antenne. Les auditeurs pourront donner leur avis là-dessus, ok? Allez, je suis d'humeur à talakoutesque ce soir. Je sais pas trop pourquoi.
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2: Alors je sais pas trop si mes parents ils seront fiers de moi s'ils m'entendent faire ça à la radio. Je sais vraiment pas. Est-ce qu'ils sont au courant eux en fait? Allez, mon téléphone il est ouvert hein. Faites comme Robert Soulama et l'autre auditeur qui sont passés tout à l'heure là. Vous appelez ou venez, on papote un peu. 27 225 08 200. Plus j'ai 2-3 petits jeux pour vous. Je vais vous permettre de faire 2-3 dédicaces hein. Voilà, tu vois, saluer 2 ou 3 personnes vite fait là, why not. C'est cool quoi, c'est chill. On se prend pas trop la tête. 27 225 08 200. Tu réponds également à ma devinette. Je suis la moitié de 100, mais je ne suis pas 50. C'est facile ça pourtant, moi je pense avoir la réponse. Ah. Bon bah écoutez les amis, on va écouter un peu de Zik là et puis on revient tout de suite. Je rappelle, il est complètement ouvert le numéro. Ah bah écoutez, je vais prendre un appel au moins avant de partir quand même, hein, vu qu'ils sont en train de répliquer. Arrête ta radio s'il te plaît, coupe-la, vite fait. Allô? Oui.
4: Bonsoir monsieur.
2: Oui, bonsoir à toi aussi, il faut t'éloigner de ta radio s'il te plaît.
4: Okay. Ah.
2: Mais il faut t'éloigner de la radio d'abord. Cours, quitte là. Voilà. Je pense que là c'est parfait. Bonsoir. Il faut te présenter au moins toi aussi. Tu es pressé pourquoi? Hein? Pourquoi es-tu pressé mon frère? Dis-moi. Tu t'appelles comment?
4: Prosper.
2: Attends, tu es jeune quoi? Tu t'appelles Prosper. Tu t'appelles Prosper depuis que t'es petit?
4: Oui, oui.
2: Wow. Ah, waouh, ok. Prosper, t'appelles d'où là?
4: J'appelle à Bobo Belleville.
2: À Bobo Belleville, y'a foi, Prosper. Bon, apparemment, tu as la réponse à ma question, c'est ça? Je suis la moitié de 100, mais je ne suis pas 50. C'est quoi la réponse que tu me proposes là, Prosper?
4: Je propose 51.
2: J'ai entendu? Allô, Prosper, j'ai pas entendu ce que t'as dit. Ah, Prosper! Bon bah écoute, tu pourras toujours rappeler Prosper, merci beaucoup d'être venu quand même. 27 225 08 200, tout

0: C'est officiel, Mounia m'a gâté. Voilà, il n'y a plus rien à dire. 27 225 08 200, c'est le numéro. Bon, la pause arrive. Bon allez, je pense que je te prends rapidement, hein. Je te prends rapidement. Et ensuite j'ai filé à la pause. Allô.
1: Bonsoir.
0: Oui, bonsoir, ça va?
1: Ça va bien. Je suis à 1%, je vais répondre vite.
0: Il faut répondre vite.
1: C'est E.
0: J'ai pas entendu.
1: C'est E.
0: C'est E.
1: Ce, l'adjectif ce.
0: Ce. I. C'est quelle affaire ça? Ce là, c'est Guitosa dans ma phrase. Je comprends pas trop.
1: J'ai entendu depuis la moitié de 100, mais c'est pas
0: 50. Ah, ah, donc pour toi, c'est CE. Genre, tu écris ça en lettres, quoi.
1: Oui.
0: C'est pas ça,
1: c'est
0: ou
1: pas ça.
0: Merci quand même d'avoir essayé. Mais c'est vrai que c'est vrai que c'est une proposition intelligente. Merci beaucoup, bisous, bisous. Porte-toi bien, bon week-end.
1: Merci.
0: Faut partir vite au bas dans tes livres en azéthène.

0: marquer la pause, je vais revenir dans pas longtemps, d'accord les amis. Donc gardez vos unités, revenez 27-225-08-200. Aira Star, elle arrive avec Tornado. À sa suite, il y aura 100 façons, levé 10 jours et ensuite levé du jour. Waouh. Qu'est-ce qui m'arrive? Allez, on marque la pause, on revient tout de suite les amis, bougez surtout pas.
1: Écoute ça.

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1: Yeah, c'est le retour sans réel retour. C'est eux. Elle m'a marqué celle-là, franchement. Incroyable. Et ils continuent à appeler les gars, hein. Ils sont à fond là. 27 225 08 200. Est-ce qu'ils sont au courant qu'il n'y a rien à gagner en fait? Allez, on y go. On se prend le premier. Allô.
2: Oui, allô.
1: Oui, allô, bonsoir, c'est comment?
2: Ouais, ça va, les boss.
1: Super, je t'appelle comment, mon ami?
2: Dain.
1: J'ai pas entendu?
2: Ouais, ça va, les boss. Dain. D-A-N-H-I.
1: Ah, ça c'est pas loin de Dain, hein, frère. Ah, Dain, il t'appelle d'où?
2: Il appelle dans l'épée.
1: À l'épée?
2: Oui, oui.
1: Ah, t'es loin, champion. À l'épée, c'est loin d'ici. Hein. Il y a pas de soucis. Mais il faut t'éloigner de ta radio, s'il te plaît. Va loin,
2: là. D'accord, mais loin.
1: Voilà, il y a feuille. Donc, Dain, on dit quoi? Qu'est-ce qui t'emmène ce soir sur Trace?

0: suis, c'est S-U-I-S, du verbe être. Uh-huh. Je m'as suis passé, quoi. Voilà, donc c'est 50 de 1 au lot des 50.
1: Le professeur de français. Le participe passé, quoi.
0: Ouais, c'est ça, c'est ça.
1: Et ici, Joey,
0: c'est ça.
1: Et à feuille. Bah écoute, il faut saluer 2-3 personnes rapidement, pour se laisser. Hein. Vas-y, vas-y. Tu veux saluer qui?
0: Alors, je salue mon collègue Wadé Stéphane.
1: Ok.
0: Je salue notre doyen Ablo de Bongo.
1: Ablo de Bongo, ok.
0: Et je salue ma famille à la maison.
1: Et à feuille, Doy. Y'a pas de soucis. On salue tout le monde à l'épée. Merci d'avoir appelé. Hein.
0: Ok, merci beaucoup.
1: Allez, belle soirée à toi, mon frérot. Voilà. Et dit suis, S-U-I-S. Le participe passé, quoi. Oh mon Dieu, je vous adore, les amis. Bon, qu'est-ce qu'ils veulent me dire encore, ceux-là? Allez, je décroche rapidement. Allô?
2: Oui, ça, monsieur.
1: Ouais, salut. Laisse monsieur, appelle-moi Dani. Faut reprendre. Faut reprendre. Bonsoir, Dani.
2: Bonsoir, Dani.
1: Voilà. Bonsoir, Guigui, ça va?
2: Ça va bien, vous?
1: Ça va très, très bien, Guy. Tu peux me tutoyer. Hein. T'appelles d'où?
2: Abidjan Cocody.
1: Abidjan Cocody. Y'a Guy. Guigui, toi aussi tu veux répondre à la devinette là? Hein?
2: Bien sûr.
1: Bon, l'autre il dit si suis, c'est le verbe être. C'est que c'est 51. J'ai pas trop compris l'explication, mais bon, vas-y.
2: Non,
1: qu'est-ce que toi t'as à me proposer verbe, comme réponse?
2: C'est pas le verbe être, c'est le verbe suivre.
1: Ok.
2: Le verbe suivre.
1: Ok.
2: Donc quand on dit je suis la moitié des 100. Mais je ne suis pas 50. Allez, pense à 49. C'est ça, dit pourquoi tu te moques.
1: Guigui. Guigui.
2: Oui.
1: Guigui, tu as tué. Vas-y fort. Il faut saluer deux personnes en partie. Hein. Vas-y. Allez, Guigui. Tu veux saluer qui?
2: Je pense aux exploitants d'Abidjan Nord.
1: Aux exploitants d'Abidjan Nord. Exploitants de quoi?
2: Oui, ils vont se retrouver.
1: Ah, ok, à fond. Y'a pas de soucis.
2: Ils vont se retrouver.
1: Ça roule, Guigui. Belle soirée à toi, Guigui.
2: Merci.
1: T'entends bien. Guigui le 49. Ah, Guigui le 49. Il dit si c'est le verbe suivre. Il pense à 49. Merci, Guigui. Incroyable. Et il continue à appeler, hein, les gars. Bon, alors ça fait des explications. Hein. Aussi tordues les unes l'une que l'autre. Alors, l'autre, il dit si c'est le verbe être. Alors c'est 51. Guigui lui dit si c'est le verbe suivre, alors il pense à 49. 27 225 08 200, on se prend quelqu'un d'autre rapidement. Allô?
3: Allô?
1: Oui, allô, salut.
3: Oui, allô.
1: Ça va?
3: Salut, Dani. Oui, ça va, Dani.
1: Tu es heureuse ce soir là-haut? Qu'est-ce qui te rend si heureuse? Je sens ta joie comme ça.
3: Je suis heureuse d'entendre la voix de
1: Dani. Oh là là, ça fait plaisir. Tu vas me faire rougir là. Rappelle-moi ton nom là, s'il te plaît.
3: Allô?
1: Oui, allô, tu m'entends, hein? Tu m'entends bien?
3: C'est Mireille, oui, je t'entends, Dani, c'est Mireille.
1: Mireille, t'appelles d'où là?
3: J'appelle de Cocody-Engrais.
1: Cocody-Engrais. C'est vrai que t'es pas trop loin de moi parce que moi aussi je suis à. Bon, je sais pas, les Engrais et puis les 7e tranches là, c'est pas pareil?
3: Tout ça c'est Engrais.
1: Ah, tout ça c'est Engrais, non? Ah, c'est vrai que je suis à Engrais aussi. Donc je suis pas loin de toi. Mireille, faut pas gâter mon nom. Tu veux répondre à la devinette aussi?
3: Oui, je veux répondre à la devinette.
1: Mireille, faut pas venir me dire si c'est le verbe je sais pas quoi. Hein.
3: Non, tout
1: le monde t'écoute ici. Hein. Si tu as gâté, me moquer de toi ou?
3: Non, je vais pas gâter.
1: Et après, Mireille, il faut répondre, il t'écoute.
3: D'accord, je suis...
1: La moitié de 100.
3: La moitié de 100, mais je ne suis pas 50.
1: C'est ça.
3: Eh bien, c'est 51.
1: Ah ouais?
3: Ici, je suis, le suis.
1: Mm-hmm.
3: C'est le verbe suivre au présent de l'indicatif et non le verbe être.
1: Ok. Wow. Donc, ta réponse est 51. Oh là là, Mireille. Mireille, tu es forte. Hein. Oh là là, mon Dieu. Ah, c'est incroyable. Tu mérites un bon cadeau, là. Mireille. Ah, Mireille, c'est 51. Mireille. Mireille d'engrais. Mireille, moi je fais ton adalako, tu te moques de moi. C'est comme
3: non,
1: ça maintenant.
3: Et à fond.
1: T'as raison, Mireille. Allez, vas-y, il faut saluer 2-3 personnes rapidement là, Mireille, vas-y.
3: Ah, d'accord, je salue ma maman.
1: Ok.
3: D'André Soleil de Café Lui.
1: Ok.
3: Je salue ma petite soeur du côté de Boaké.
1: Ok.
3: Et puis, je salue

0: l'administration de...
1: L'administration de quoi? J'ai pas entendu.
0: Des traces.
2: Ah oui, oh là là, oh mais c'est gentil. Oh c'est gentil, merci Mireille.
0: Allez
1: Mireille, je t'envoie plein de bisous. Excellent week-end à toi, porte-toi bien sur toi.
0: Merci Dani, excellent week-end, bisous.
1: Bisous Mireille. Bisous, ouais. Bisous, bisous, ouais. Allez, au revoir Mireille, bon week-end à toi.
0: Merci à toi aussi.
1: Allez, bye bye. Bon, ils sont en train d'appeler encore les amis là. Qu'est-ce qu'ils veulent me raconter? Mireille a tout dit. Ou bien, il y a autre chose encore. Je me dis, c'est le verbe. Le verbe suiter. Ouais, le verbe suicer. Je sais pas. Allez, 27 225 08 200. J'ai encore le temps de prendre quelques appels, donc je vais me faire plaisir. Allô? Allô? Allô? Allô?
3: Allô?
1: Ouais, allô, bonsoir, ça va?
3: Oh, bonsoir, monsieur.
1: Bah, faut le laisser, monsieur, là. Appelle-moi Danny, champion. M'appelle Danny.
3: Oh.
1: Tu vois, non? Et toi, tu t'appelles comment?
3: Bonsoir, Danny, oui.
1: Merci beaucoup, champion. Tu t'appelles comment?
3: Bon, mon nom, c'est BBF.
1: BBF?
3: Ouais.
1: BBBBB. Tu as le nom des boutons, mon ami. Ah, BBBB. BBFF. BBF, t'appelles d'où, là?
3: Bon, moi, j'appelle d'Angers.
1: Angers, ok, y'a feuille. BBF, toi aussi, tu viens pour la devinette, là?
3: Je suis à Benjaville, mais actuellement, je suis à Angers. C'est que j'habite à Benjaville.
1: Ah, ok. Tu étais à Benjaville quand tu étais à Angers. Ok, il y a feuille. C'est un peu comme Imra, quoi. Il était à l'université quand il était au collège. C'est parfait.
3: On est d'abord, j'habite à Benjaville. Je réside à Benjaville, mais j'appelle précisément à Angers.
1: J'ai capté, faut pas t'inquiéter. Bibi, faut pas te fatiguer. Plus tu voudrais expliquer, plus je vais t'attacher. Donc, faut laisser, hein. Laisse pour toi, adieu. Bibi, toi aussi, tu viens pour la devinette?
3: Bon, moi, je viens simplement pour saluer, c'est ma première fois que j'appelle.
1: Oh là là, BBF, ça mérite un bon Atalakou, ça. Adieu, bonne inspiration.

0: ville.
1: Ah ouais, Bibi, je pense que je viens de savoir pourquoi t'es en grippe. T'es en train de fuir les embouteillages de Benjarville, c'est ça?
2: Ouais.
1: Oh là là, c'est pas bien ça. Ah, t'as choisi de vivre là-bas, faut assumer, Bibi. Assume. Va et affronte les bouchons, s'il te plaît. Allez, Bibi, vas-y, tu peux saluer quelques personnes rapidement, vas-y.
2: Bon, à tout le monde, je salue ma petite famille qui est à Benjamin à mon absence.
1: Ok.
2: Donc, voilà. Et ensuite, moi, je voulais saluer aussi. Je vous salue vous-même.
1: Oh là là.
2: Monia, vraiment, je suis vraiment. J'ai pour habitude de suivre votre émission qui
1: ah
2: me
1: bon
2: plaît beaucoup.
1: Ah bon?
2: Voilà. Wow. Maintenant, aujourd'hui, j'ai décidé de vous appeler parce que je suis tout le temps, les gens appellent tout ça, mais j'ai décidé aujourd'hui d'appeler pour vous passer un petit bonsoir.
1: Oh, ça fait plaisir. Merci. Tu fais partie des auditeurs de l'ombre.
2: Parce que vous faites beaucoup plaisir. Nous, surtout les chauffeurs ou bien ceux qui sont dans les véhicules.
1: Oui.
2: Vraiment, ça nous fait beaucoup plaisir pendant que vous animez et tout ça.
1: Oh là là, ça fait plaisir, Bibi. Ça fait plaisir. Merci beaucoup, Bibi. Tu peux rappeler quand tu veux, d'accord?
2: D'accord, ça marche.
1: Allez, vas-y, porte-toi bien et belle soirée. Vas-y, file à Benjarville affronter tes embouteillages. Tu le laisses à Guy. Allez,
2: merci.
1: Allez, bon week-end, Bibi, porte-toi bien. Bon, et puis c'est bon là. Hein? 27 200 26 08 200. Merci, BBF. BBF, c'est pas loin de DDF. Hein. DDF, c'était un rappeur. Je pense qu'il faisait partie de la flotte impériale dans le temps. Waouh, je suis un peu vieux, moi, on dirait. Incroyable. Bah allez, 27 225 08 200 les amis. Si vous voulez toujours répondre à la devinette, hein, vous pouvez venir. Sinon, il y a quelques petits jeux que je veux faire avec vous. J'ai les calculs challenge ici. J'ai plein de petits trucs. J'ai trouvé une autre phrase au corps même, parce qu'apparemment vous aimez bien les devinettes. Bon allez, probablement le dernier appel avant de filer à la pause. Allô, qui est avec moi? Allô. Allô, salut. Bonsoir, ça va? Tu t'appelles comment? J'entends pas bien ce que tu dis. Hein. Bon, franchement, oui, c'est un peu perdu. Excuse-moi, tu es venu me draguer?
3: Non, je suis pas venu me draguer.
1: Rappelle-moi ton nom, j'ai pas bien entendu. Hein, promis, allez, je baisse la musique, vas-y, dis-moi.
3: C'est Fatim.
1: Ah ouais, Fatim, oui. Toi, tu as appelé la saison dernière? Ou bien
3: non,
1: c'est ta première fois?
3: C'est ma première fois.
1: Oh là là, Fatim, bienvenue. C'est ton baptême de feu aujourd'hui, là.
3: Oui.
1: Fatim, t'appelles d'où?
3: J'appelle d'Abobo.
1: J'appelle d'Abobo.
3: Abobo, cité Concorde.
1: Abobo, cité Yafoy. Ça va, tout se passe bien, Abobo, là, Fatim?
3: Oui, tout se passe bien.
1: Dieu merci, ça fait plaisir de le savoir. Qu'est-ce que t'as fait pendant tes vacances? Si, tu étais en vacances, bien sûr.
3: Non, j'étais pas en vacances, j'allais au boulot.
1: Hey, tu n'as pas eu de vacances?
3: Non, j'ai pas eu de vacances. Je prends mes vacances en décembre là.
1: Ah, Fatim. Fatim, toi, tu as un mauvais fond. En décembre, moi, je serai en train de travailler. C'est là que toi, tu pars en vacances?
3: Oui.
1: Tu es venu te moquer de moi, en fait, en gros.
3: Et enfin, non, c'est une amie qui m'a conseillé votre radio. Il m'a dit que vous l'avez repris cette semaine. Mm-hmm. Non, je me suis dit que j'allais écouter. Tu vois.
1: Oh là là, ça fait plaisir. Il s'appelle comment ton ami?
3: Il s'appelle Armand Bagoro.
1: Armand?
3: Oui.
1: Armand de Locodro?
3: Oui.
1: Lui, c'est mon pire ennemi. Faut pas marcher avec lui, il n'est pas bien.
3: Ah bon?
1: Hey, lui, non, il n'est pas bien du tout. Je te le conseille même pas même. Arrêtez de causer avec lui. Chaque fois qu'il vient ici, on se bat, on fait pas la... Faut même pas causer avec lui.
3: Pourtant, il est bien avec moi.
1: Il est bien avec toi?
3: Oui.
1: Mmh. Ah, Fatima, on est avec, tu n'es pas bien aussi. Hein.
3: Ah, il est bien avec moi. Peut-être que c'est pas, tu n'es pas bien avec lui.
1: Ouais, il sent qu'il a coupé ton appel tout de suite là. Il sent ça venir. On va provoquer. On va chercher ça. Bon. Et enfin, yo Fatim, écoute, c'est ton premier jour. Bonne arrivée. Nous, on est là tous les jours du lundi au vendredi entre 20h et 22h, d'accord?
3: D'accord.
1: Donc, n'hésite pas à réappliquer quand tu veux, comme tu veux. On est là, d'accord, non, Fatim?
3: Pas de soucis.
1: Allez, je t'envoie merci plein de beaucoup. Bisous. Tu peux saluer 2-3 personnes rapides aussi, t'en as envie.
3: Je salue Armand de Locodro.
1: Mm-hmm.
3: Je salue mon mari.
1: Mm-hmm.
3: Et je vous salue aussi.
1: Oh là là, merci beaucoup, Fatim. Allez, je t'envoie plein de bisous. Excellent week-end à toi, Fatim. Je salue ton mari aussi. Hein.
3: Mm-hmm, merci beaucoup.
1: Ah. Allez, bon bye bye. Bye. Bisous, bon week-end, Fatim. Merci d'être venu.
3: Merci.
1: Allez, let's carry on. Let's carry on. Ah, on continue à plomb, on voit. Ah, vous ici. Bon allez, the last for the road. Allo, allo, allo, allo, allo, allo. Allo, allo, allo, allo. Oui, allo.
4: Allo, Dani, bonsoir.
1: Oui, bonsoir, ça va mon frère?
0: Oui, c'est mon ami qui sort.
1: Ça très bien, c'est Robert qui revient.
0: Non, c'est pas Robert,
1: C'est qui lui là? C'est pas possible. Mais champion, que t'arrive-t-il? À la base, c'est moi qui suis censé être crazy ici, mais apparemment, il y a des plus fous que moi.
0: Hein. Incroyable. Vite, hein. Ah.
1: Mais tu es sûr que c'est pas Robert? Parce que t'as le grain de voix de Robert.
0: Hein. Ah, même dans les photos, souvent, ça dit, les gens disent qu'on se ressemble plus, on dirait que c'est mon frère, c'est Baba Samara.
1: Baba Samara, Baby Samara, Isabelle, Baba Samara, elle est Baba Samara, Isabelle. Il faut répéter. Hey, Baba Samara, Isabelle. Aïe, tu chantes pas, mon Baba Samara.
0: Hein, descendez.
1: Bien sûr. Allez, tu répètes après moi. Isabelle, Baba Samara, Isabelle.
0: Samara, Mara.
1: C'est toi-même ton nom, tu gardes quoi. Moi, il dit Baba Samara, il dit Baba Samara, Mara. Y'a faim. Baba Samara, ça va, non?
0: Oui, ça va bien.
1: Ça fait un bail, hein.
0: Ouais, mais maman, t'as terminé les vacances, ça s'est bien passé.
1: Oh, ça s'est super bien passé, mon pote. On est de retour depuis le lundi. Maman Tata Mounia aussi, elle va bien. Elle était là hier.
0: Okay.
1: Aujourd'hui, elle n'est pas là pour des raisons familiales, mais lundi, t'inquiète, elle sera présente. D'accord?
0: Inch'Allah, Inch'Allah, Inch'Allah.
1: Et toi, qu'est-ce que t'as fait pendant ces vacances quand on n'était pas là?
0: Ces vacances, j'écoutais la musique et puis tout ton travail, hein, la même chose.
1: Bien sûr. En train de faire les samas.
0: Oui.
1: C'est vrai. Et la petite famille, ça va, madame, l'enfant?
0: Ça va, ça va. Oui, ça va, ça va, ça va. La famille, ça va. Merci de demander, ça va.
1: Oh, bah écoute, c'est normal, c'est la famille, ça fait plaisir. On est de retour en tout cas pour une nouvelle saison.
0: C'est ça, c'est ça.
1: C'est reparti pour 9-10 mois. On va continuer à vous casser les oreilles tous les soirs, là. Attendez-vous à nous.
0: Vous avez fini. Inch'Allah, que Dieu vous donne la force, vous nous rend heureux chaque soir, Inch'Allah, que Dieu vous donne la force.
1: Amin, amen, amin, amen, amen, amen. Merci, Baba Samara. T'as envie de saluer quelques personnes, peut-être?
0: Bon, si je dois saluer les gens, bon, trois personnes, c'est bon.
1: Vas-y, Baba Samara. Si tu veux faire un atala, combien vous faites? On est là pour ça.
0: Salut, maman, d'abord. Hein? Après ça, je salue mon frère sans défi à l'Italie, Barken. Après ça, je salue.
1: Il n'y a personne pour rattraper l'autre, quoi. Tel animateur, tel auditeur, c'est incroyable. Ah, Baba Samara, toi aussi, tu es devenu comme ça.
0: C'est ça que tu m'as condamné.
1: Pas possible.
0: Vous allez nous condamner, nous allons faire comment?
1: Tu vois, non, on a gâté tout le monde sur cette radio, c'est pas possible. Et à fond, yo, Baba Samara, merci d'être passé.
0: Merci bien, bonne soirée à vous.
1: Allez, merci beaucoup, belle soirée à toi aussi, mon ami. Yeah, yeah. Et DJ très très international, Dani en direct sur Trace FM. Baba Samara, Baba Ramada, Madaba, Dabo, Dogo, Dogo, Dabo, Dabo, Bungu, Bungu. Je pense qu'à cette allure, ils vont croire que je suis DJ. Hein. Waouh. Bon, allez, un autre appel encore. Enfin, ils sont nombreux ce soir à vouloir me. Talk to me. Hello, how are you?
4: Allô, bonsoir, famille.
1: Yeah, hello, the family. How are you? Oh là là, mon Dieu, c'est ce monsieur de Loco Jones, c'est pas possible. Ah, si je savais, j'allais pas décrocher. Armand?
4: Non, c'est pas ce monsieur de Loco Jones.
1: Ah, c'est pas Armand?
4: Non, non, c'est pas Armand.
1: C'est qui alors?
4: C'est Richemont.
1: Ah ouais, Richemont Cla, c'est ça?
4: Non, c'est pas Richemont Cla.
1: Ah, champion, toi, tu n'aimes personne dans tout ce que j'ai dit là, quoi.
4: Non, je suis pas habitué à vous appeler. Au fait,
1: oui,
4: j'appelais pour partager une information avec vous.
1: C'est quelle information, ça?
4: Il y a avant-hier, si je me trompe pas, il y a votre tonton là qui a appelé, qui parlait de son enfant autiste.
1: Exactement, oui.
4: Et je suis tombé à la fin de la causerie. Il parlait que. Il disait.
1: Il n'arrivait pas à trouver d'école qui l'accepte et tout ça, oui. Et que les écoles qu'il trouvait étaient très très chères, oui.
4: Exactement. Donc, je voulais partager l'information avec tous ces parents-là. Aujourd'hui, au ministère de la Protection sociale, nous avons ce qu'on appelle les centres sociaux.
1: OK.
4: À travers ces centres sociaux-là, nous avons des écoles qu'on appelle des unités d'éveil qui s'occupent de la petite enfance. Et dans cette cellule-là, il y a une autre cellule qui s'appelle l'unité de formation intégrée qui s'occupe des enfants en situation de handicap. On va dire ça comme ça. Donc, s'il pourrait se rapprocher du centre social de sa localité, je ne sais pas il est où ça.
1: Ok. Je pense que tonton, il est à Bobo, si je me trompe pas, il est à Bobo.
4: D'accord.
1: Bon. Du coup, à Bobo, le centre social, il se trouve où?
4: Je ne sais pas où il est situé exactement. Mm-hmm. Mais il y a, au centre social d'Abobo, ils n'ont pas de centre d'unité d'éveil, mm-hmm. ils peuvent se référer au centre social d'Anyama.
1: Ok.
4: Là-bas, je suis sûr qu'il y a, il y a une unité d'éveil, il y a une unité de formation intégrée.
1: Mm-hmm.
4: Voilà, ils sont là. Bon, comme c'est du social,
1: bien
4: c'est en moins de coûts.
1: Il n'y a pas de problème, Richemont. Hein. Merci, donc, ça c'est une information très importante.
4: Cette information,
1: hein,
4: avec lui là. Mm-hmm. Donc voilà, donc bon, pour tous ces parents qui sont dans ce cas, qui ne peuvent pas payer ces millions là, on sait combien ça coûte. Donc l'État a vraiment essayé de voir comment on pourrait gérer ça.
1: Mm-hmm.
4: Donc on a l'unité d'information intégrée. Mais c'est les petites sections qu'on prend pour le moment.
1: Ok.
4: On n'a pas encore commencé à prendre les autres classes. Donc bon, c'est déjà un premier pas. Hein.
1: Il n'y a pas de souci. C'est déjà un très très bon
4: donc,
1: début. Ouais.
4: Voilà. S'il écoute, qui se réfère aux centres sociaux d'Abobo ou bien de Anyama.
1: Très bien. Il n'y a pas de problème. Merci voilà. beaucoup, Richemont. Ça, c'est une très très belle information qui va certainement aider tonton et toutes les autres personnes qui sont dans le même cas. Merci énormément, hein, Richemont.
4: Merci. Allez, bonne soirée. Bon
1: Merci
4: week-end.
1: Beaucoup. Bon week-end, Richemont. Richemont qui n'est pas Richemont là. Allez, belle soirée à toi, mon ami. Merci. Tu reviens quand tu veux. On est là. Allez, bye bye. Bon, les amis, on va marquer la petite pause. On revient tout de suite là, bougez pas. Et reviens en direct. Et le numéro, c'est le même. 27 225 08 200. Je reviens dans pas longtemps, les amis. On marque la pause. Il y aura Andrea, Papa Honoré, en feat avec Mahabio. Et à la suite, on va s'écouter Di Maria, d'Akim Papiculo et Amek Azray. Quand on aura fini ces deux chansons, je reviens ici en direct et je vous reçois bien sûr au 27 225 08 200. On parle de tout et de rien aujourd'hui, c'est vendredi, c'est le week-end. On se prend pas la tête sur Trace FM, premier sur les hits.
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1: Yeah, ce qui est sûr depuis le lundi dernier, on est en direct, vous entendez nos voix, on est là, on est back. Back to the back, back, back, back, back, back, back to back. Dès ce lundi, on reprend avec les sujets, les amis. Vous allez avoir l'occasion, bien sûr, de nous appeler et réagir sur tous les sujets que vous voulez. Tous ceux qui seront en tout cas traités. Les vendredis, ce sera flip-flop tout naturellement, comme on a pris l'habitude de le faire depuis 4 saisons maintenant. Et puis, pour ceux qui ont des sujets à proposer, plutôt que de venir en direct pour nous les proposer, bah, vous pouvez appeler, laisser un message WhatsApp à un numéro. Je vous le passe maintenant. C'est le suivant. C'est le 05. 05 75 52 19 97. 05 75 52 19 97. T'écris, tu dis bah je vous écoute, j'écris pour G2.0, je propose qu'on traite tel sujet parce que. Puis bon voilà, on va le voir bien sûr en conférence de rédaction. Et puis on verra si on le prend ou pas. Allez, 27 225 08 200, c'est le numéro à composer. On passe en direct, me dire 2-3 petits mots gentils. Papoter un peu avec moi. Et en profiter pour saluer également des personnes que vous connaissez, que vous aimez. Voilà. Allez, entre temps, moi j'ai une petite pige là à vous faire écouter. Un petit élément qui a été tiré de G2.0 de la saison dernière, je pense. Hein. Ouais. On recevait Arsenal DJ. Voilà. Donc on va se remémorer un tout petit peu, en 4 minutes, cette émission qu'on a faite avec le Hokage premier.
2: Il a le mérite d'avoir conçu la danse la plus complexe à faire de toute l'histoire de la musique ivoirienne. Arsenal DJ Perroquet d'Abidjan et Hokage Premier est avec nous ce soir. Oui. Il est la sagesse même. Ça va pas te rajeunir, mais j'étais toute petite et je partais sous ton...
3: On était tous petits.
2: Je partais à Nanerai. Il habitait à Nanerai vers le Carrefour LKM.
3: Ouais.
2: Yeah. Et je partais là-bas crier Arsenal DJ Perroquet.
4: Il m'a dit, mais toi Arsenal, tu parles mal. Toi, t'es un chanteur. Toi, t'es pas un chanteur. Donc, j'attends la suite de la phrase. Et il m'a dit, moi, je suis un maçon.
2: Il a dit,
4: De Bordeaux, Likoumfa, me traite, moi, DJ Arsenal, de maçon. Il dit, je suis assis dans mon lit. Puis on est rentré en sommier là pour percer le. Il est débordé. Toi, tu as dit, moi, c'est maçon.
1: Moi, je vais lire les paroles et toi, tu es censé reconnaître la chanson et me dire le nom de l'artiste qui l'a chanté.
2: Il est concentré,
1: ou le titre de la chanson.
2: Il est concentré, il va tout trouver.
1: Mais j'ai cherché les paroles là, je suis allé écouter ce qu'il avait fait là.
2: Mais c'est pas ça.
1: Moi, mais c'est pas.
4: Tu comprends que couper les cahiers n'est pas possible.
2: Ah ben, il faut danser ça.
1: Cher. En tout cas, premier son, ça commence bien d'ailleurs même. Uh-huh. Oya, JB, Matoubé, on est fatigué. C'est qui? Oh, c'est qui même?
4: Il y a trois gars qui ont fait fatigué, les mousseurs.
2: Moi, je l'ai ça.
4: TV3.
1: C'est qui?
4: Hein? Frankie DiCaprio. C'est qui même?
1: TV3 DJ.
4: Ah, mais ce que tu as dit là, tu as su que c'est ce que tu as entendu.
1: Je me suis débrouillé comme je pouvais. Attention, attacher les ceintures, piquer les
4: bâchouchettes.
1: Ça donne le palu.
2: On y va.
1: Faut faire un peu, va. T'as pas dit là.
4: Lélo, les mamies, oh, moi, malélé. Oh, y'a DJ Kalouji, moi, malimbe. Aïe, aïe, aïe, qui malouya. Aïe, aïe, aïe, qui malouye. Oh, y'a tingi, tingi, namata morie. Aïe, aïe, qui malou.
2: C'est Marie.
1: Regardez, j'ai voulu lire les paroles de L de Pigeon de Shanaka Yakuza. Non, j'ai cherché une partie que je pouvais écrire.
4: Mais franchement, ça l'air
5: t'amuser.
1: En fait, depuis je suis là, j'écoute un peu. Déjà, attends, je retourne écouter. Je reviens et dis non, c'est bon.
2: Vous mangez quoi pour inventer ces paroles? Et le truc, c'est qu'il se rappelle quand même des animations.
1: Ouais.
4: Petite anecdote. Il y a un de mes gars qui me disait que. Il y a un de ses amis qui habitait pas loin de la maison de Kedivara dans le temps, je crois 2006-2007-2008. Et donc, Kedivara voulait déclarer ses sons au Burida et tout. Donc, oui.
2: Fallait écrire les textes et tout.
1: Les paroles.
2: Yeah. On dirait quand les textes arrivent pour Trace Africa ici.
4: Le matin, il entend Kedivara qui met l'instrumental des sons. Tchoukou, tchoukou. Ah, c'est le début, hein. Aïe, je suis mané, tu captes, tu captes.
5: Regarde, tu
2: captes,
4: tu captes. Donc, vous imaginez, vous imaginez
6: l'écriture de ça.
4: Il passe devant la fenêtre de Kedivra, il voit Kedivra en train d'entonner le chant et d'écrire. Il dit, mais qu'est-ce qu'il entend? Il fait du mal à qui?
5: Oya, si mambé, tu captes, ta mon enfant.
6: Oh, mais.
5: Gri brakataka.
6: J'ai pas. Oh, je voulais chercher le Kedivra, j'ai pas accès à ça ici. Oh,
4: non, mais c'est fou. Ça l'a mis sur le go na go na gini brakata da gini brakata da gini brakata.
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1: Eh bien sûr, on est de retour et ce sont des moments comme ceux-là qu'on vous fait vivre ici en direct tous les jours de la semaine, du lundi au vendredi, bien sûr. Entre 20h et 22h, Maman Tata Mounia et Dani sont là et reçoivent des invités assez loufoques. D'ailleurs, hier, on a reçu des invités. Voilà, dans notre quête de boycotter la rentrée, on s'est dit, bon, vas-y, on appelle tous les patrons, on les ramène à l'antenne, on ramène les nouveaux aussi et puis on se fait un G2.0 sans tête ni queue. À l'instar de toute la semaine qu'on a passée. Du coup, il y avait la patronne. Il y avait le patron, il y avait le Bao, il y avait la Bao, enfin il y avait tout le monde quoi. Donc on s'est fait une petite séquence, on leur demandait de traduire des phrases qu'on leur donnait en français et qu'ils devaient traduire dans leur langue. Ah, c'était lunaire comme séquence, c'était exceptionnel, un très très beau moment de radio que je vous invite à découvrir maintenant d'ailleurs. Un petit extrait de 3 minutes vite fait qu'on va s'écouter là.
2: Allez, donc on va vous donner des phrases ou des mots que vous allez traduire.
7: Moi je suis pas dedans hein.
2: Ouais bah si t'es dedans. Elle m'a signé. Le premier c'est un verbe, c'est très facile, c'est trouver.
1: Ok.
2: Benoît, trouver en baoulé ça se dit comment?
8: Oula.
9: Oula, c'est des baoulés, man.
2: Oula. Ouais, oula, ok. Donc oula pour Benoît.
8: C'est
2: le nick.
8: Ah, c'est pas ça. C'est
2: un ouchi. Trouver, ça veut dire quoi? Enfin, on le dit comment, un ouchi?
4: Ça, c'est une bonne question.
2: Et qui de mieux qu'une bonne ivoirienne pour nous donner la traduction de trouver en ouchi?
7: Faindé.
2: Ça me semble pas du tout. En fait, Nano, tu l'as dit avec l'accent. Faindé. Faindé rec. Faindé rec.
9: Décrou.
2: Merci, mon vieux.
9: Ok, en fait, depuis le temps, Roméo, comme un premier classé, t'es un monde mort.
2: Interdis-moi. Je suis pas libre. Samira, en arabe, ça donne quoi?
10: Waouh. Mashallah.
2: Parce que Samira, elle a vécu dans un. Au Maroc, quoi. Mraba. Mais si tu as menti, mais on sait pas.
4: C'est quoi, bienvenue?
7: Attends, moi, je regarde si on
4: transmet. C'est quoi, c'est bienvenue?
2: Non, trouver. Oui.
4: Charger lieutenant.
2: C'est
4: en Amérique.
7: Waouh. On dirait du russe.
2: Charger lieutenant.
7: Alors déjà, où c'est Win?
2: Win.
7: Uh-huh.
2: Ok.
7: Alors.
2: Win charger.
7: Win a charger.
2: La dernière phrase, la dernière des dernières, c'est une phrase, je sais pas, qu'on va beaucoup aimer, donc on aime beaucoup par ici.
8: Ouais.
2: Les enfants, y a pas de budget.
7: C'est pas moi.
2: Absolument pas.
11: Comme aussi canon, allez.
7: Voilà. Ça, tu sais dire, donc.
2: Là, vraiment, il a l'habitude de dire assez frais. Non, et puis il a l'accent et tout ça.
8: Ouais.
2: Et du coup, Nadège.
8: Il est habitué à la phrase.
2: Ouais. Nadège, tu vas le dire en français.
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1: Alors ça c'était hier, hein. Et pour info on était avec nos patrons, on était pas en train de causer entre potes, pas du tout. Il y avait Nadège Tubiala, la boss de Trace Afrique Francophone. Il y avait Roméo Kouakou, le directeur média. Et puis il y avait les nouveaux, il y avait Samira qui est désormais sur Trace City, que vous retrouvez tous les jours entre 9h et 13h. Il y a également l'unique griot de Rap Contenders, diffusé d'ailleurs à partir de ce samedi, hein, sur Trace Ivoire. Donc faut absolument pas manquer. Et il y avait également Benoît. Benoît qui est le boss du digital de Trace, et lui qui fait les publications, c'est le CM, c'est lui qui fait les publications super drôles et tout ça sur la page. Donc c'était la team Trace au grand complet qui était présente là à l'antenne hier, et on a passé un moment exceptionnel, bien sûr à l'image de cette saison là qu'on prévoit pour vous. Très très belle saison à partir de lundi. You're gonna see, don't worry, you're gonna see. Allez, ah bah, je pense que c'est bon là. Il y avait des gars qui appelaient quand mon extrait passait tout à l'heure. Écoutez, j'ouvre à nouveau le téléphone 27 225 08 200. On n'est pas loin de la fin là. Donc si vous voulez réappliquer, il faut venir maintenant. On va papoter un tout petit peu, prendre

0: du pain au champ. En dire pain au champ.
1: J'ai envie de faire des spots, mais j'ai pas beaucoup de temps en tête. Ça risque d'être un peu compliqué, hein, pour le coup.
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1: Oh, j'adore cet artiste. Il s'appelle Khawid. Il a sorti d'ailleurs son tout premier album, il y a... Je pense que ça fait un mois maintenant, ça doit faire un mois maintenant, un mois, quelques semaines, qu'il a sorti son tout premier album. Petit BT, ça s'appelle, je pense. Il s'appelle Khawid, il est hyper talentueux. D'ailleurs, on l'a reçu quelques jours avant son showcase, il y a quelques mois. Il est très très fort, il faut le suivre de très très près. Amour du papier, c'est le titre de la chanson, on va se l'écouter. Après, il y aura la pub. Et quand on reviendra, je vais vous dire bye bye. On va se retrouver à partir de lundi. Voici Khawid pour vous sur Trace FM.
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1: Bah bien sûr, c'est le retour sans réel retour qui prend fin aujourd'hui parce que dès lundi, on est obligé d'être de retour pour de vrai. Bah écoutez les amis, on a déjà terminé pour aujourd'hui, là. C'est déjà le week-end. On est bientôt samedi, dans quelques heures seulement. Enfin, dans deux heures, hein. Samedi est déjà arrivé. C'est le week-end, c'est le week-end, c'est le week-end, week-end, week-end, week-end, week-end, week-end, week-end, week-end. Bah écoutez, je vous souhaite de passer un excellent week-end. Je sais pas ce que vous avez prévu du tout. Mais bon, amusez-vous bien, soyez prudents, c'est très important. Puis bon, c'est pas le moment de dépenser de toute façon, c'est la rentrée scolaire. Vous savez déjà ce que c'est, ce que ça implique. On se retrouve ici lundi à partir de 20h pour un autre numéro de Génération 2.0. Pour le vrai début de saison avec Dany et Mounia. Toujours, vous connaissez le rendez-vous 20h, 22h. Entre temps, ce week-end, restez bien connectés sur la radio. Les plus belles choses se passent par ici, il n'y a pas meilleur ailleurs de toute façon. Et lundi à partir de 9h, Sammy Ras 2, la nouvelle voix de 13 City sera avec vous. 9h, 13h. Et puis bon, voilà quoi. Bon, applique en soirée. Allez, portez-vous bien, bon week-end, amusez-vous bien, prenez soin de vous, soyez prudents. Et on se dit à lundi les amis. Bye bye, take care.
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